0: Ça va, il m'a entendu.
1: Entendu.
0: Et on a fait une là, on a eu
1: une
0: heure. Oui, ah oui,
1: merci.